0: avec le sujet. Et c'est vrai que ce n'était pas des questionnements qui habitaient
1: Also
0: la
1: beschreibe ich all
0: Personne
1: das.
0: autrefois.
1: Diese Figur Anne ist eine
0: Et c'est aussi ce que
1: Doppelgängerin
0: je
1: von
0: me
1: mir.
0: renseigne, c'est ce
1: Mein
0: personnage
1: Name ist ja
0: qui,
1: kein Zufall. Sie hat
0: voilà,
1: meinen
0: c'est le
1: Beruf.
0: double, c'est un double de moi qui porte mon nom. Ce n'est pas un hasard si je mets en scène
1: Und
0: quelqu'un
1: sie fragt
0: qui
1: sich genau
0: s'interroge sur ces
1: diese Dinge
0: questions et qui,
1: und
0: en même temps,
1: ähnelt
0: porte
1: mir
0: mon
1: énorm.
0: propre nom et fait un métier qui me ressemble et me ressemble énormément.
2: Je trouve que c'est très
1: Ich
2: bien
1: finde,
2: fait,
1: dass
2: que
1: das
2: ça parle
1: sehr
2: de toi,
1: charmant
2: c'est
1: gemacht
2: quelqu'un
1: ist,
2: qui
1: dass
2: est
1: jemand, der wirklich
2: vraiment
1: mit
2: en contact
1: Fußball zu tun
2: avec le
1: hat
2: sujet du
1: und eben
2: football
1: auch
2: et à
1: gar
2: toi
1: nicht.
2: vraiment pas.
0: Oui, mais c'est vrai que Kylian, c'est une allégorie de tout ce que les écrivains ne sont pas.
1: Kylian ist ja
0: C'est
1: auch
0: la
1: eine
0: réalité du
1: Allegorie von
0: mental, de
1: allem,
0: l'acier, de la
1: was
0: réussite
1: Schriftsteller nicht
0: sociale, de
1: sind.
0: l'adversité, de
1: Er
0: la
1: verkörpert
0: résilience.
1: diese eiserne
0: C'est vrai, il est
1: Disziplin,
0: un peu un
1: sozialen
0: symbole de
1: Erfolg,
0: réussite, tu
1: Resilienz.
0: vois. Et donc c'est pour ça
1: Auch
0: aussi
1: deswegen
0: que c'est
1: nimmt die
0: un récit à part
1: Literatur ihn als
0: entière et
1: Thema.
0: à part entière et que la littérature commence à s'en emparer.
2: La fin, comme
1: Das
2: vous en
1: Ende des
2: parlez, ça
1: Romans,
2: aussi,
1: das
0: c'est
1: ist auch
2: une
1: sehr
2: réussite
1: erfolgreich für
0: pour
1: Anne als
0: le
1: Figur.
2: caractère d'Anne.
1: Fast ein bisschen
2: Et la
1: satirisch,
2: fin,
1: finde
2: elle me
1: ich. Da ist
2: semble
1: schon sehr viel
2: aussi un peu
1: Happy End,
2: satirique,
1: dank
2: parce que
1: Kilian.
2: c'est très, très happy end, non?
0: Oui,
2: Grâce à
0: c'est
2: Kylian.
0: grâce à grâce à Kylian. Bah, c'est vrai que j'avais quand même envie
1: Naja,
0: que cette
1: ich
0: femme
1: wollte schon, dass
0: ne
1: diese
0: finisse
1: Frau nicht
0: pas
1: in der Gosse
0: complètement
1: landet.
0: dans un
1: Sie
0: ruisseau
1: kommt aus der schlimmen Phase wieder
0: et ne
1: heraus.
0: soit pas
1: Es ist ja
0: complètement
1: eine Komödie.
0: détruite et que finalement
1: Alles
0: elle
1: hätte auch
0: arrive
1: in der
0: quand même
1: Psychiatrie enden
0: à se
1: können.
0: sortir de cette sale période et de cette dépression,
1: Aber
0: parce que
1: ich habe
0: c'est quand même
1: lieber
0: une,
1: in der
0: aussi une
1: Psychiatrie
0: comédie.
1: angefangen
0: Bon, bien sûr,
1: und
0: ça
1: mit
0: aurait pu
1: einem
0: finir à l'hôpital
1: freudigeren Ton
0: psychiatrique, mais je
1: geendet.
0: préférais commencer par l'hôpital psychiatrique et finir sur une note plus joyeuse.
2: Est-ce qu'il y avait, je sais que tout le monde
1: Ich weiß,
2: t'a
1: alle haben Sie
2: demandé,
1: das gefragt
0: pas
1: in
2: tout le
1: allen
0: monde, mais tous les
1: Interviews, die ich
2: interviews que
1: gehört
2: j'ai
1: habe.
2: entendues.
1: Hatten Sie
2: Est-ce qu'il y
1: irgendeinen
2: avait un
1: echten
2: problème
1: Kontakt mit
2: avec
1: Mbappé?
2: Mbappé en réel après ce livre, entre-temps?
0: Non,
1: Nein,
0: je n'ai
1: überhaupt
0: aucun
1: keinen Kontakt.
0: Contact, je ne sais pas s'il l'a lu,
1: Sie haben mich nicht
0: enfin, j'ai pas
1: verklagt
0: eu
1: oder
0: ni
1: angegriffen,
0: de
1: aber ich weiß auch nicht, ob
0: Montage
1: Sie es
0: de
1: gelesen haben,
0: Fataki ou
1: er
0: d'Amélie
1: oder
0: Rieu,
1: sein Team.
0: mais je ne sais pas non plus s'il
1: Nein,
0: l'a
1: leider,
0: lu
1: das hätte mir schon
0: parle de son
1: gefallen.
0: équipe en général. Voilà, non, je n'ai eu aucun contact, malheureusement. J'aurais bien aimé qu'il le lise. Mais vous le suivez
1: Vor
0: un
1: kurzem
2: peu,
1: hat er
2: bien
1: ja
2: sûr,
1: gegen
0: après
1: den
2: ce livre. Il a
1: Rassemblement
2: pris la parole
1: National
2: devant le
1: Stellung bezogen.
2: Rassemblement National récemment.
0: Oui, et tout le Rassemblement National s'est empressé de le tacler en retour,
1: Ja,
0: lui
1: und der Rassemblement
0: faire
1: National
0: partager
1: hat
0: également
1: schnell
0: son propre
1: zurückgegiftet
0: parti.
1: und daran
0: C'est peut-être
1: erinnert,
0: pour ça qu'il
1: dass
0: devrait se
1: Paris
0: concentrer,
1: Saint-Germain
0: parce qu'il
1: gewonnen
0: s'est
1: hat, als er weg
0: désengagé
1: war,
0: de la
1: und dass er sich
0: politique et
1: auf
0: s'est
1: Fußball
0: concentré sur la
1: konzentrieren soll,
0: philosophie, un peu
1: was
0: comme
1: ich
0: Mbappé
1: schwach
0: l'a fait
1: fand.
0: à sa place, et en répondant de cette manière à Kylian qui a pris la parole
1: Kylian war
0: d'une manière
1: ziemlich
0: finalement
1: mutig.
0: assez courageuse, parce que
1: Wenn
0: c'est
1: man
0: vrai
1: sich
0: qu'il
1: als
0: y a des coups à
1: öffentliche
0: prendre,
1: Figur politisch äußert,
0: quand on est
1: kann man
0: désengagé
1: eigentlich nur Schläge erwarten.
0: sur la situation politique de son pays. Mais c'était assez courageux de sa part.
2: Allez-vous regarder les
1: Werden
2: parties
1: Sie
2: de la
1: die
0: Coupe
1: WM
0: du Monde?
1: ansehen? Ja, natürlich mit Ihrem Sohn.
2: Oui,
0: Bien
2: ensemble
1: sûr.
2: avec votre fils, bien sûr.
0: Bien sûr, je vais être obligée. Chaque match.
1: Ich muss jedes Spiel.
0: Mais j'aime beaucoup
1: Aber ich mag das sehr,
0: ce
1: dieses Spektakel und
0: spectacle-là, et
1: diese
0: cette joie que ça
1: Begeisterung.
0: peut procurer aux
1: Die
0: gens est quand même
1: existiert
0: assez
1: fast nirgendwo
0: fascinante
1: sonst als im
0: et
1: Stadion.
0: qui n'existe
1: Also
0: quasiment nulle
1: ja,
0: part ailleurs que dans le
1: natürlich
0: stade.
1: werde ich an
0: Donc,
1: diesem
0: oui, bien
1: Hochgefühl
0: sûr, je vais
1: teilnehmen.
0: participer à cette joie générale.
1: Also, das war unser Buchtipp zum Thema Fußball und der Rest des Lebens. Es ziehen sich übrigens auch sehr poetische E-Mails zwischen der Ich-Erzählerin und ihrem Bankberater durch das Buch. Er weist auf ihr überzogenes Konto hin und sie auf die winzige Bedeutung ihrer Schulden im Angesicht des Anthropozäns. Auch wegen solcher Dinge macht dieser Roman Spaß. Gelesen hat für uns Xenia Thieling in der Regie von Irene Schuck. Der Roman von Anna Krisch wurde von Lena Riebel ins Deutsche übersetzt und ist bei Schöffling und Co. erschienen. Buchgefühl, Lesung und Gespräch. Nächste Woche mit Host Marie Schöss. Sie hat die Schriftstellerin Felicitas Hoppe eingeladen und die beiden schwärmen zusammen von Jules Verne. Reise um die Welt in 80 Tagen. Ich sage für heute Danke, dass Sie zugehört haben. Mein Name ist Judith Heidkamp. Bis zum nächsten Mal.